Et maintenant, la chanson s'appelle When My Sugar Walks Down the Street.